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2: Et en ce vendredi 2 octobre, bonne fête aux Léger. Les Béliers, laissez la porte ouverte à ce que vous ressentez sans craindre de briser l'équilibre actuel. Les Taureaux, vous devriez bénéficier d'une rentrée d'argent imprévue. Gémeaux, vos activités ne pourront que s'améliorer encore. Les Cancers, un sentiment plus passionné pourrait naître si vous laissez parler votre cœur. Les Lions, votre partenaire sera vous étonné par de petites attentions qui renforceront votre complicité. Les Vierges, vous aurez l'art de maintenir un climat douillet et tendre dans votre foyer. Les Balances, vous prendrez des initiatives professionnelles qui pourront surprendre, mais qui porteront leurs fruits. Les Scorpions, gardez un certain sens de la mesure dans vos dépenses. Sagittaire, une amitié pourrait se transformer. Capricorne, vous avez envie de faire plaisir à vos proches. Verseau, en restant raisonnable dans vos dépenses, vous préserverez votre équilibre financier. Enfin, les Poissons, vous vous mettez en quatre pour donner le meilleur de vous-même. Bonne journée et à demain.
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Bonjour, aujourd'hui 2 octobre nous fêtons les légers. C'est aussi la journée internationale de la non-violence. C'est le 2 octobre 1904 que naissait l'écrivain britannique Graham Greene, décédé en avril 1991. Joyeux anniversaire à l'accordéoniste Roberto Milesi, né le 2 octobre 1947, à Louise Fernandez, née en 1959, à la comédienne Emma Colberti, née en 1972, à Marion Bartoli, née en 1984, à l'imitateur Marc-Antoine Lebret, née en 1985, et à l'acteur Maxime Godard, né le 2 octobre 1998. C'est aussi le 2 octobre 2008 que disparaît Dominique Frémy, encyclopédiste, fondateur du Quid, né en mai 1931. Et en 2016, disparition de l'officier et cavalier au cadre noir, Pierre Durand. Il était né en 1931. Le 2 octobre 1925, Joséphine Baker fait scandale en passant en première partie dans la Revue Nègre au théâtre des Champs-Élysées. En 1972, le Danemark entre dans la CEE par référendum. En 1981, une loi française autorise les radios locales sans publicité. En 1997, l'Union européenne signe le traité d'Amsterdam qui remplace le traité de Maastricht. En 2000, la loi constitutionnelle française fait passer la durée du mandat présidentiel de 7 à 5 ans. Enfin, le 2 octobre 2018, Jamal Khashoggi, journaliste saoudien, est assassiné dans le consulat d'Arabie Saoudite à Istanbul, après avoir été enlevé et y avoir été séquestré et torturé. Le dicton du jour, ne sème point au jour de Saint-Léger si tu veux blé trop léger, sème au jour de Saint-François, il te rendra grain de bon poids, mais n'attends pas la Saint-Bruno, ton blé serait tout noiro. Demain, vous penserez à fêter les Gérards.

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Bien le bonjour à toutes et à tous, heureux de vous retrouver en ce vendredi matin. Nous sommes le 2 octobre, j'espère que tout va bien pour vous et que vous êtes en forme en ce vendredi. Et oui, dernier jour de la semaine, nouveau mois, voilà, on démarre sous les chapeaux des roues et on va essayer de rester en forme tout ce mois. Nous en tout cas, on va essayer de vous tenir éveillé avec un max de bonne musique en ce vendredi et puis des petites infos bien sûr et aussi, bien sûr aussi, de la bonne humeur, on est là pour ça. Allez, tout de suite pour débuter ce matin, cet extrait d'un James Bond. No Time to Die, voici Billie Eilish. Très très belle matinée, très bon vendredi.

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La météo pour ce vendredi 2 octobre, le ciel reste souvent nuageux avec quelques brumes et de faibles pluies possibles dans l'est. Des éclaircies vont se développer néanmoins au nord, à l'ouest et près de la Méditerranée. Attention, une tendance orageuse est possible en Corse. Les températures pour ce vendredi matin, 10 degrés pour Lille, 11 degrés à Paris, Orléans, Cherbourg et Brest, 14 degrés pour Lyon, 15 degrés pour Strasbourg et Toulouse, 16 à Bordeaux et Biarritz, 17 à Marseille et Nice et 20 degrés pour Ajaccio. Et pour ce vendredi après-midi, 20 degrés sur les Hauts-de-France, la Normandie et la Bretagne, 21 en région parisienne, 21 également sur le Grand Est, 22 degrés sur les Pays de la Loire et le Centre-Val de Loire, 23 en Bourgogne et sur l'Auvergne-Rhône-Alpes, 24 à 25 sur la Nouvelle-Aquitaine, 25 en Corse, 26 sur l'Occitanie et le long de la Méditerranée.

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Bientôt 8h30 dans vos matins pas chagrin. On est ensemble pendant encore 2h30. Et ben oui, hein, que voulez-vous, après une demi-heure, ben, il n'en reste plus que 2h30. C'est comme ça, c'est les matins pas chagrin chaque jour sur votre radio entre 8h et 11h. Et puis on est là pour vous glisser un max de bons sons dans les oreilles. Comme par exemple un petit Iggy Pop. On ne le passe pas souvent dans les matins pas chagrin. Donc on va se faire plaisir, on va se l'écouter et on revient juste après pour vous parler de l'horoscope.

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2: Bonjour à tous, l'horoscope de ce vendredi, on débute avec les béliers. Cette journée décuplera votre créativité aujourd'hui les béliers, profitez-en. Les taureaux, le changement c'est maintenant, vous allez prendre un nouveau départ. Les gémeaux, vous vous attaquerez au sujet qui fâche, vous saurez trouver les mots pour apaiser les tensions. Cancer, la franchise n'est pas toujours la bonne solution, vous risquez de blesser sans le vouloir. Les lions, pourquoi faire simple quand on peut faire compliqué, vous en serez l'exemple parfait aujourd'hui. Les vierges, vous allez enfin récolter le fruit de votre travail acharné. Balance, cessez de regarder derrière vous les balances, c'est l'avenir qui compte désormais. Les scorpions, d'un calme olympien, vous traverserez cette journée sans la moindre turbulence. Sagittaire, votre charisme va vous permettre de vous ouvrir des portes très intéressantes. Les capricornes, la nouveauté ne vous fait pas peur, vous vous adaptez très vite à toutes les situations. Verseau, vous avez toutes les clés en main pour montrer votre potentiel. Foncez donc les Verseaux. Et enfin les poissons, vous serez omniprésents sur tous les fronts, les poissons. Tout le monde pourra compter sur vous. Vous apporterez votre soutien à ceux qui en auront le plus besoin. Avec tout ça, très belle journée. Un très bon vendredi.

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0: Il est un peu plus de 9h sur votre radio, et puis c'est la deuxième heure des Matins pas chagrins qui débute. Si vous venez nous rejoindre, bienvenue à vous, et puis surtout, prenez du bon temps, profitez-en, on est vendredi aujourd'hui, le 2 octobre. Et en ce vendredi matin, on va s'intéresser tout de suite aux éphémérides. Bonjour.
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2: Bonjour à tous, ravi de vous retrouver. Nous sommes le 2 octobre, l'occasion de souhaiter une bonne fête aux légers. Né en 616, mort près de Fécamp, Seine-Maritime, vers 670, fils d'un grand seigneur. Il devint évêque d'Autun et combattit Hébroin, maire du palais. Ce dernier lui fit arracher la langue et brûler les yeux, puis l'enferma dans un couvent avant de le faire décapiter. Voici les autres événements marquants de ce 2 octobre. 1949, premier journal télévisé, diffusé chaque soir à 21h. 1972, le Danemark se prononce par référendum pour l'entrée dans la Communauté économique européenne. 1981, une loi française autorise les radios locales sans publicité. 1997, un accident d'autocar marocain sur l'autoroute A7 au nord de Marseille fait 12 morts et 31 blessés. 2003, ouverture du procès en appel de l'infirmière Christine Malève, accusée de l'assassinat de 7 malades incurables. Et puis en 2008, au championnat du monde des rallyes, le français Sébastien Loeb, grâce à sa 3e place au Japon, décroche sa 5e couronne de champion du monde consécutive. Et puis au Grand Prix du Brésil, le Britannique Lewis Hamilton termine à la 5e place et devient le plus jeune champion du monde de Formule 1. On passe aux anniversaires célèbres. Marion Bartoli du Puy-en-Velay, joueuse de tennis. Emma Colberti, actrice française. Luis Fernandez, qui vient de Tarifa en Espagne, footballeur et entraîneur. L'actrice Lauren Bracco, née à New York. Gordon Matthew Sumner, dit Sting, chanteur du groupe Police. Et Patrice Carmouse, qui vient de Toulouse, animateur télé. Avant de se quitter, le dicton du jour, ne sème point au jour de Saint-Léger, si tu veux blé trop léger. Je vous retrouve demain, même heure, même radio. D'ici là, très bonne journée à tous.
0: Merci beaucoup, et aujourd'hui nous allons à Choisy le Roi pour l'anniversaire de Adrien qui fête ses 38 ans, et c'est sa sœur qui s'appelle Céline qui nous a écrit pour lui souhaiter un très heureux anniversaire. Donc, chère Céline, bon anniversaire, cher Adrien, bon anniversaire de la part de Céline et de la part de toute l'équipe des Matins pas chagrin. Voilà, j'ai inversé un petit peu les anniversaires, comme quoi ça peut arriver. La musique est là pour vous satisfaire avec les Rita Mitsuko et Ding Dang Dang. On les écoute et on revient juste après pour l'actu insolite.

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1: La petite actuelle solide s'est passée il y a une semaine pour la France. 7 minutes de cloche ont sonné un peu partout. Alors vendredi matin, certains habitants ont peut-être eu une drôle de surprise en entendant les cloches sonner. À 10h précises, de nombreuses églises françaises ont fait sonner leurs cloches pendant 7 minutes. En Ariège notamment, toutes les cloches des églises du département ont sonné simultanément. Il s'agissait d'un geste organisé à l'occasion de l'arrivée du pape Léon XIV en France. 7 minutes de sonnerie. Cela représente quand même un sacré concert. Hein. Imaginez-vous quelqu'un qui essaye de dormir tranquillement. Tiens, pourquoi toutes ces cloches sonnent aujourd'hui? Et son voisin, je ne sais pas, mais ça fait déjà 5 minutes. Cette sonnerie simultanée était évidemment symbolique et devait être entendue comme un signal d'accueil. Mais pour les habitants vivant juste à côté d'un clocher, on peut imaginer que le réveil en cas de grasse matinée n'était absolument pas nécessaire ce matin-là. Et finalement, 7 minutes, c'est pas énorme.

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1: Voici ma sélection télé pour ce vendredi 2 octobre avec ce soir sur TF1 du football, France-Italie, Ligue des Nations. Sur France 2, Capitaine Marleau avec Corinne Maziero. Sur France 3, Le Grand Bêtisier, 50 ans de rire, présenté par Camille Serre. Sur M6, La Roue de la Fortune spéciale célébrité, présenté par Éric Antoine. Il reçoit notamment Roselyne Bachelot, Ino Pocodevez, Miss France 2026 et Gilles Alma. Vous retrouverez ce soir sur TMC Karaoké, film français avec Michel Larocque et Claudia Tagbo. Sur Gulli, le téléfilm d'animation Vivo. Sur Ces Stars, Un été au camping, série documentaire de Guillaume Janton. Sur Sister, Hawaï 5-0, la série. Et autre série sur RMC Life avec plusieurs épisodes à la suite dès 21h10, c'est la série Castle. Bon zapping!

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0: On va aller rejoindre le top de Deezer dans quelques instants, mais avant ça, on se fait la petite actu musicale de ce vendredi. On vous parlera d'un artiste et découvrir cet artiste dans la mesure du possible. Allez, on y va.
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2: Dans l'actualité musicale du jour, on parle d'MC Solar, rien ne se perd. Claude MC Solar réédite son opus iconique 5e As. Le chanteur et rappeur offre un cadeau de taille à ses fans en sortant une version inédite de son 5e album studio 5e As, qui fête d'ailleurs son 25e anniversaire. Partagé en 2001 et certifié double disque de platine, 5e As a marqué les générations par la finesse de ses mélodies et la justesse de ses mots, portés notamment par des titres mythiques comme Solar pleure, La vie est belle ou encore Hasta la vista. En tous les cas, MC Solar s'est bel et bien confié. L'album trouve donc une deuxième vie grâce à cette réédition qui comprend notamment une version internationale intitulée 50 Ace. Serait-il un clin d'œil au titre La belle et le bad boy entendu dans le final de la série américaine Sex and the City? L'interprète MC Solar donne quelques détails. Chaque fois que je vais dans un pays étranger, en Angleterre, en Allemagne ou aux États-Unis, on me dit « Yo, la belle et le bad boy », a-t-il expliqué. En tous les cas, eh bien, cette sortie de cette édition anniversaire de 5e As est d'ores et déjà disponible, notamment en tirage ultra limité de cette édition internationale avec l'album en double vinyle couleur crème 50 Ace, sorti à l'export uniquement et contenant des titres exclusifs. Également en double vinyle de couleur or, en double vinyle standard et une version également de CD en édition limitée. On se retrouve très vite avec d'autres actualités musicales.

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0: 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Comment ça va?
1: Ça va, on tient la forme, on est vendredi, dernier jour de la semaine, dernière heure de cette émission, voilà. Tout est là pour la dernière, hein, et puis on sera quand même du week-end, ne vous inquiétez pas. On va tout de suite retrouver Daniel, Daniel qui piaffe d'impatience pour vous présenter son petit générique culte. Bonjour Daniel.
2: Bonjour Louise, bonjour à toutes et à tous et bienvenue dans Générique culte. Un jet privé qui fend les nuages, des photographies étalées sur une table en verre, une citation philosophique déclamée d'une voix grave et la traque psychologique des esprits les plus sombres. Aujourd'hui, on rejoint le département d'analyse du comportement du FBI, on affûte ses théories et on s'intéresse à la référence du profilage télévisé, la mythique saga d'Esprit criminel. Arrivée sur TF1 en 2006, la série créée par Jeff Davis a captivé des millions de fidèles en suivant l'équipe d'élite du Beau, dirigée par Aaron Hotchner, puis David Rossi, épaulé par le surdoué Spencer Reid, le dynamique Derek Morgan et l'incontournable informaticienne Penelope Garcia. Regarder Esprit criminel le mercredi soir, c'était tenter de comprendre l'incompréhensible pour devancer le prochain geste du tueur. On s'installait devant la télé et c'est là que commençait le grand classique, la première citation littéraire qui posait le décor, la tension dramatique des 48 heures de traque, le tableau blanc couvert de photos de suspects et la citation finale qui refermait l'enquête avec émotion. Rythmé par les compositions tendues et percutantes de Marc Mancina puis Marc Fantini, ce thème musical pose instantanément un climat de suspense et d'urgence. Alors montez le son et préparez vos profils, voici le générique percutant d'Esprit criminel.

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1: Dans l'actualité people du jour, on parle de Busy Phillips, opéré d'une tumeur au cerveau au lendemain de la mort de son ami James Van Der Beek. L'actrice âgée de 47 ans a passé un scanner du corps entier réservé après avoir vu une publicité sur Instagram. Son ex-mari la pousse à maintenir le rendez-vous. C'est peut-être la meilleure chose que tu puisses faire pour ton ami ce matin. Le lendemain, les médecins ont découvert une masse de 2,6 cm dans son cerveau. Opéré pendant 5 heures, Busy Phillips apprend qu'il s'agit d'un oligodendroglyome de grade 2, une tumeur rare et cancéreuse. Un rendez-vous maintenu et donc une vie sauvée. On se retrouve très vite avec d'autres Actu People.

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1: La chute d'Eddie Blanquette de Melissa Loukachenko, ce sont deux histoires hors du commun séparées par cinq générations. C'est une fresque historique, documentée et décapante, la colonisation vue par les aborigènes d'hier et d'aujourd'hui. La romancière possède un style d'une modernité vibrante servi par une excellente traduction signée Mireille Vignol. Car ce n'est pas une vulgaire racine qui aura raison d'Eddie Blanquette. Coincé à l'hôpital après une mauvaise chute, éveillé par sa petite fille Winona, fougueuse militante aborigène, Mamie Eddie se retrouve sur un malentendu propulsé, plus vieille aborigène du Queensland. La machine s'emballe autour de Mamie Eddie qui ne dédaigne pas sa nouvelle notoriété. Mais les fantômes du passé s'en mêlent et menacent de perturber les célébrations officielles du bicentenaire de Brisbane. Deux siècles plus tôt, au même endroit, le jeune Moulanin débutait son initiation alors que les colons débarquaient, toujours plus nombreux. Féroce, historiquement précis, mais aussi tendre, optimiste et d'un humour mordant, la chute d'Eddie Blanquette nous entraîne dans une épopée historique où s'entrelacent deux histoires de famille, d'amour et de combat qui se rejoignent dans une chute aussi forte qu'inattendue. La chute d'Eddie Blanquette de Melissa Loukachenko est paru aux éditions Synchroniques.

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Pour ce vendredi 12 octobre, c'est fini, c'est terminé, c'est la fin de ces matins pas chagrin, et ça rime en plus. On revient bien sûr demain samedi, 8h-11h, c'est l'heure des matins pas chagrin, chaque jour, sur votre radio favorite, soyez lui fidèle, et soyez nous fidèles également, nous on sera là en tout cas, pour vous accompagner pendant 3 heures avec de la musique, des petites infos, et bien sûr tout ça dans la bonne humeur. Et comme chaque matin, on va se quitter avec la petite nouveauté du jour. Et comme je ne l'ai pas fait ce matin, si vous voulez nous contacter, n'hésitez pas, lesmatinspaschagrin@gmail.com.

Notre nouveauté pour ce vendredi, c'est Pierre Demar qui la signe. Ça s'appelle Quasiment Parfait. Et il n'est pas tout seul, monsieur Demar. Il est avec Clara Luciani. Et oui, allez, on les écoute. Et on se dit ciao, ciao, bye bye. Et à demain, si vous voulez bien.

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Bonjour, aujourd'hui 2 octobre nous fêtons les légers. C'est aussi la journée internationale de la non-violence. C'est le 2 octobre 1904 que naissait l'écrivain britannique Graham Greene, décédé en avril 1991. Joyeux anniversaire à l'accordéoniste Roberto Milesi, né le 2 octobre 1947, à Luis Fernandez, né en 1959, à la comédienne Emma Colberti, née en 1972, à Marion Bartoli, née en 1984, à l'imitateur Marc-Antoine Lebret, né en 1985, et à l'acteur Maxime Godard, né le 2 octobre 1998. C'est aussi le 2 octobre 2008 que disparaît Dominique Frémy, encyclopédiste fondateur du Quid, né en mai 1931. Et en 2016, disparition de l'officier et cavalier au cadre noir, Pierre Durand. Il était né en 1931. Le 2 octobre 1925, Joséphine Baker fait scandale en passant en première partie dans la Revue Nègre au Théâtre des Champs-Élysées. En 1972, le Danemark entre dans la CEE par référendum. En 1981, une loi française autorise les radios locales sans publicité. En 1997, l'Union européenne signe le traité d'Amsterdam qui remplace le traité de Maastricht. En 2000, la loi constitutionnelle française fait passer la durée du mandat présidentiel de 7 à 5 ans. Enfin, le 2 octobre 2018, Jamal Khashoggi, journaliste saoudien, est assassiné dans le consulat d'Arabie Saoudite à Istanbul après avoir été enlevé et y avoir été séquestré et torturé. Le dicton du jour : ne sème point au jour de Saint-Léger si tu veux blé trop léger, sème au jour de Saint-François, il te rendra grain de bon poids, mais n'attends pas la Saint-Bruno, ton blé serait tout noiro. Demain, vous penserez à fêter les Gérards.

0: La chute d'Eddie Blanquette de Melissa Loukachenko, ce sont deux histoires hors du commun séparées par cinq générations. C'est une fresque historique, documentée et décapante, la colonisation vue par les aborigènes d'hier et d'aujourd'hui. La romancière possède un style d'une modernité vibrante servi par une excellente traduction signée Mireille Vignol. Car ce n'est pas une vulgaire racine qui aura raison d'Eddie Blanquette. Coincé à l'hôpital après une mauvaise chute, éveillé par sa petite fille Winona, fougueuse militante aborigène, Mamie Eddie se retrouve sur un malentendu propulsé, plus vieille aborigène du Queensland. La machine s'emballe autour de Mamie Eddie qui ne dédaigne pas sa nouvelle notoriété. Mais les fantômes du passé s'en mêlent et menacent de perturber les célébrations officielles du bicentenaire de Brisbane. Deux siècles plus tôt, au même endroit, le jeune Moulanin débutait son initiation alors que les colons débarquaient, toujours plus nombreux. Féroce, historiquement précis, mais aussi tendre, optimiste et d'un humour mordant, la chute d'Eddie Blanquette nous entraîne dans une épopée historique où s'entrelacent deux histoires de famille, d'amour et de combat qui se rejoignent dans une chute aussi forte qu'inattendue. La chute d'Eddie Blanquette de Melissa Loukachenko est paru aux éditions Synchronique.
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4: Et en ce vendredi 2 octobre, bonne fête aux légers, les béliers, laissez la porte ouverte à ce que vous ressentez sans craindre de briser l'équilibre actuel. Les taureaux, vous devriez bénéficier d'une rentrée d'argent imprévue. Gémeaux, vos activités ne pourront que s'améliorer encore. Les cancers, un sentiment plus passionné pourrait naître si vous laissez parler votre cœur. Les lions, votre partenaire sera vous étonné par de petites attentions qui renforceront votre complicité. Les vierges, vous aurez l'art de maintenir un climat douillet et tendre dans votre foyer. Les balances, vous prendrez des initiatives professionnelles qui pourront surprendre, mais qui porteront leurs fruits. Les scorpions, gardez un certain sens de la mesure dans vos dépenses. Sagittaire, une amitié pourrait se transformer. Capricorne, vous avez envie de faire plaisir à vos proches. Verseau, en restant raisonnable dans vos dépenses, vous préserverez votre équilibre financier. Enfin, les poissons, vous vous mettez en quatre pour donner le meilleur de vous-même. Bonne journée et à demain.

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0: Bonjour, aujourd'hui 2 octobre nous fêtons les légers. C'est aussi la journée internationale de la non-violence. C'est le 2 octobre 1904 que naissait l'écrivain britannique Graham Greene, décédé en avril 1991. Joyeux anniversaire à l'accordéoniste Roberto Milesi, né le 2 octobre 1947, à Louise Fernandez, née en 1959, à la comédienne Emma Colberti, née en 1972, à Marion Bartoli, née en 1984, à l'imitateur Marc-Antoine Lebret, né en 1985, et à l'acteur Maxime Godard, né le 2 octobre 1998. C'est aussi le 2 octobre 2008 que disparaît Dominique Frémy, encyclopédiste, fondateur du Quid, né en mai 1931. Et en 2016, disparition de l'officier cavalier au cadre noir, Pierre Durand. Il était né en 1931. Le 2 octobre 1925, Joséphine Baker fait scandale en passant en première partie dans la Revue Nègre au Théâtre des Champs-Élysées. En 1972, le Danemark entre dans la CEE par référendum. En 1981, une loi française autorise les radios locales sans publicité. En 1997, l'Union européenne signe le traité d'Amsterdam qui remplace le traité de Maastricht. En 2000, la loi constitutionnelle française fait passer la durée du mandat présidentiel de 7 à 5 ans. Enfin, le 2 octobre 2018, Jamal Khashoggi, journaliste saoudien, est assassiné dans le consulat d'Arabie Saoudite à Istanbul, après avoir été enlevé et y avoir été séquestré et torturé. Le dicton du jour, ne sème point au jour de Saint-Léger si tu veux blé trop léger, sème au jour de Saint-François, il te rendra grain de bon poids, mais n'attends pas la Saint-Bruno, ton blé serait tout noireau. Demain, vous penserez à fêter les Gérards.
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0: Et en ce vendredi 2 octobre, bonne fête aux légers, les béliers, laissez la porte ouverte à ce que vous ressentez sans craindre de briser l'équilibre actuel. Les taureaux, vous devriez bénéficier d'une rentrée d'argent imprévue. Gémeaux, vos activités ne pourront que s'améliorer encore. Les cancers, un sentiment plus passionné pourrait naître si vous laissez parler votre cœur. Les lions, votre partenaire sera vous étonné par de petites attentions qui renforceront votre complicité. Les vierges, vous aurez l'art de maintenir un climat douillet et tendre dans votre foyer. Les balances, vous prendrez des initiatives professionnelles qui pourront surprendre, mais qui porteront leurs fruits. Les scorpions, gardez un certain sens de la mesure dans vos dépenses. Sagittaire, une amitié pourrait se transformer. Capricorne, vous avez envie de faire plaisir à vos proches. Verseau, en restant raisonnable dans vos dépenses, vous préserverez votre équilibre financier. Enfin, les poissons, vous vous mettez en quatre pour donner le meilleur de vous-même. Bonne journée et à demain.
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